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Présentement, les mettent là, là pour Huanora, c'est 28 degrés. Et les Jordia, là pour Huanora, c'était 30 degrés. Et puis, vent, là pour Huanora, a voté sorti face à le soleil, les vents, à 17 livres à Nedita. Et puis, l'application est tombée à 24 Nedita, à 2 heures après-midi, là pour Huanora en croise. Alors pour George Evel Charles en poisse. La pluie qu'ils ont tombé pour moi, j'ai. Alors pour Huanora, 53.8 mm. Alors pour George Evel Charles, 104.9 mm. Soleil qui est couché. Soleil qui est levé demain si dévelé à 22 minutes pour 6 heures bon matin. Soleil qui est couché demain si dévelé à 25 minutes. Pour c'était au souhait. Temps pour l'autre 24 nèdi temps. Nous pas sorti vent à venter. Sorti face à le soleil levé à 16 liés par nèdi temps. Et puis temps, il y a une belle ciel. On l'a là, il y a une nuage et puis on t'y l'a appelé. La maoui pour la wad, Castri, qui est bas à 24 minutes pour c'était au souhait. Et qui est haut à 19 minutes après yon bon matin. Demain bon matin, ça est. Et puis la maoué pour la wad vie fort. Et quand il bat 3 minutes après 8 heures soir. Et quand il haut à 26 minutes après 2 heures de même matin. L'âme la mer c'est 4 pour 6 pieds en hauteur. Et puis, tard pour ce pays en télé là. Quand il belle en l'air, la caille est noire et puis on t'y l'appli. Et puis, nous quand il continue à joindre 20 à modération là. Et puis, conditions qui restent stables dans ces pays, antilise la durant l'autre 24 nèdi temps. Il y a un vieux temps qui a traversé façade soleil couchant à 15 liés par nèdi temps. Et puis, vieux temps ça a affecté 8 journaux. Bon, dimanche, entré en lundi. Un deuxième vieux temps qui a traversé façade soleil couchant à 15 liés par nèdi temps. Et puis, il n'y a pas qu'à espérer pièce cyclone pour former diwan l'autre 7 jours. Ça, c'était le rapport à ce temps pour ce soir.

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